0: 375 Golf Lourd, niveau 410.
1: Air France 375 Golf Lourd, fin de mon rien à dire dessus, bonsoir.
0: Bonsoir monsieur.

0: Air Air France 6730 Lourdes, bonjour, au niveau 360.
1: Air France 6730 Lourdes, ça va, bonsoir.

0: Charles Air France, 83 kg lourd, bonsoir, niveau de vol 350.
1: Air France, 3 kg lourd, Charles Air France, bonsoir.
0: Cargo 394,
1: 3 Cargo 394,

0: 1329, vous êtes au poste Mocado.
1: À Canada 3200, c'est à Montréal-Grand Foire. Je voudrais connecter CPDLC, l'adresse est Paris, Bambina.

0: Canada 3200,
1: à Montréal, bonsoir. Je voudrais connecter cette DLC, l'adresse est Charlie, Bambina.
0: Merci, Canada 3200.

0: Canada 327, contactez le centre d'Edmonton sur 1-3-2-6, bonsoir.
1: 1-3-2-6, Canada 327, salut.

0: Bonsoir, United 923 Heavy 370.
1: United 923 Heavy, Montréal Center, roger, bonsoir.
2: Montréal Air France, très avant moins lourd, bonsoir, France 2, c'est pas vrai.
1: Air France 59 novembre, lourd, fin de Montréal, j'ai reçu, bonsoir.
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0: X-ray, see if we are from Orbiter.
1: Paper 2 X-ray, Roger.
2: Bon, Alcenter, bonjour, bonne nuit, Air France 5, 7, Juliette Lourdes, au niveau 390.
1: Air France 5, 7, Juliette Lourdes, centre de Marianne, Roger.
2: Air France 5, 7, Juliette, nous sommes intéressés par le niveau 400 qui est disponible.
1: Air France 5, 7, Juliette. Ça serait inapproprié pour la direction de vol, mais pour vol 410 et pas de vol, je vous remercie.
2: Ah, c'est reçu, merci Air France 5, 7, Juliette.

0: Centre de Montréal, bonsoir, Essence 025 Lourdes au niveau 330.
1: Essence 025 Lourdes, Centre de Montréal, bonsoir.

0: Bernard 5-0, niveau de vol 2-3-7, à monter niveau de vol 2-0.
1: Bernard 5-0, centre de Montréal, bonjour, montez niveau de vol 3-2-0.
0: On monte niveau de vol 3-2-0, maintenant 9-5-0.
1: Bernard 5-0, Roger, appelez-moi à palier sur 1-1-8-7-7.
0: 1-1-8-7-7, à palier, maintenant 9-5-0.

0: Mustang Zero, Nippon Volt Roger Zero, sur Henri de Swalner 7.
1: C'est l'heure Mustang Zero, ça me démarre, bonjour.

0: Air France 020 Lourdes, bonjour, Tableau 340.
1: Air France 020 Lourdes, bonjour.

0: 317, niveau 360, c'est quand?
1: À 42.1, c'est à ça, là.
2: Canada 331,
1: level 340.
2: Canada 331,
1: Roger. Roger, Center 10-4-0-2-1, Abby, level 330. 10-4-0-2-1, Roger.

0: Center, Air Canada 167, level 300.
1: Cadeau, Air Canada 167, Montreal Center.
2: Rome Montréal, bonjour, à France 068 Lourdes, niveau de vol 380.
1: À France 068 Lourdes, France Montréal, bonjour.

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1: 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United 704, after 174477.
2: Montréal
1: 08, okay. Monsieur Lucas, est-ce que vous avez la
2: 15h
1: à la grande? On est pas là. La grande 1600-2230-8, visibilité 4000, puis faible avec brume. Plafond 800 pieds augmenté, 2500 pieds couverts, température 5, point de rosée 4, altimètre 2940. Et les dernières conditions de piste remontent à 1-1-1-2, c'était 100% mouillé sur tous les voitures, c'était 5-50. Allez,
2: route, on
1: va prendre la 2. 104, descendez, nous 2-9-0.
2: 104, 2-9-0.

0: Bon après-midi, là, il est en face fait, des croix, il voit de la 3, 2, 0,
1: 3. Il est en face 5, 3, c'est normal, bon, je vais partir vite avec Darlon, ça.
0: C'est avec Darlon, c'est là, il est en face 5, 3.
1: Pour la direction de vol, est-ce qu'il y a pas de vol de la 3-3 devant?
0: Dans une dizaine de minutes peut-être pour le niveau de vol 3-3-0, vous avez l'enfant.

0: 704, centre de Montréal. Bonjour, montez niveau de vol 310.
1: 04, autorisé niveau de vol 310.

0: Inuit 704, trafic à votre 1h 18 000, direction sud-ouest, 1-777, niveau de vol 3-2, je vais. Lufthansa Cargo 8224, traffic 11 o'clock, 14 miles, northbound 737, leaving Thunderbolt 300, climbing Thunderbolt 310.
1: Lufthansa Cargo 8224, roger, traffic.

0: bonjour, N338 Lourdes, niveau 400 sur Sierra Maquia.
1: Air France 138 Lourdes, centre de Montréal, bonjour.

0: Canada, bonjour, Air Canada, 59 Heavy, level 340, code.
1: Canada, 59 Heavy, no gas, Air Canada. Et le WSF 704, êtes-vous toujours avec moi?

0: 24-4-1, passez sur ma fréquence 1-2-0-7-2.
1: 1-2-0-7-2, Raghem 4-4-1, bonne journée. Montréal, Raghem 4-4-1, et votre 3-2-1.
0: Raghem 4-4-1, attends. Nelly Nord 951, lorsque près de Sandine, vous vol 290 et j'ai la 19h29 spéciale de Val d'Or si vous en avez besoin.
2: Lorsque près de 290, on avait déjà copié pour 295.

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2: Roger. Québec, un zéro médévac, lorsque près descendez, vous de vol 290 et j'ai une spéciale 1935 pour Rouen, si vous êtes francophile. Roger, Raglan 441 également francophile, la spéciale de Rouen 1935. Roger, alors Rouen, message spécial à 1935, le vent 320 à 14, visibilité 15000 dans les faibles averses de pluie, le plafond est fragmenté à 2500 pieds, couvert 4000 pieds, température 7, point de rosée 5, l'altimètre 2973.
6: Et 2973, on a copié
7: Québec de Saint-Denis.

0: Québec 10 Mélévac, contactez le centre de Montréal maintenant, 1-2-5 décimal 9, au revoir.
1: Montréal, 1-2-5-9, Québec 1-0-9, merci, au revoir.
2: Et Montréal pour Radio 441 avec une demande.
0: Ligne 441, allez-y.
2: Et on aimerait avoir un truc au Rémi, si possible, quand il sort une histoire de vente étudiant.
0: Raglan 441, Roger, possédé direct au Vini.
2: Direct au Vini, Raglan 441, merci.

0: Parallèle, sans bon après-midi, le 555, allez-vous avancer, vous avez 2-3-0 sur 2-0.
1: Nous êtes 555, Centre de Montréal, bonjour, montez au niveau de vol 3-0-0.
0: Avancez, vous avez 3-0-0, 555.
1: Vous êtes 555, bien sûr.

0: Inuit 705, Centre de Montréal Rancher, bonjour. Aimeriez-vous la spéciale à la grande à 2028 de l'eau? Inuit 705, Roger, alors la grande spéciale 2028 de l'eau, 2240 à 5, visibilité 1.5, pluie faible, plafond 900 pieds segmenté, 4500 pieds couverts, température 5, point rosé 4, altimètre 2944, dans les remarques, visibilité plus basse au nord-ouest.
1: Avec 2944 et notre test.
0: Point 705, Roger.
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0: Oui, 705, lorsque Fred descendait au niveau de vol 290. Bon,
1: niveau
0: 290, Roger. Oui, 705, contactez le centre de Montréal maintenant sur 1321, au revoir.
1: 1321,

0: Montréal. Bonjour Air France 378 Echo, niveau 380.
1: Air France 378 Echo, Lourdes, centre de Montréal, Roger, bonjour.

0: Canada Alpha 54, je vous donne 3-4, 70, 74.
1: Canada Alpha 54, on est Montréal, bonjour.
2: Montreal, good afternoon, Arctic 103,
1: 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Arctic 103, Montreal Center, bonjour.

0: Minute 555 à Montréal.
1: À l'écoute, c'est 555.
0: Minute 555, j'ai malheureusement pas de météo disponible pour votre destination. Par contre, j'ai celle de Vazor ou Rouen que je peux vous offrir. C'est copine des deux, oui.
1: On va prendre la dernière de Vazor, merci, de 555.
0: Roger. Donc, Vazor à 2100, les vents sont 250 à 6 avec une pression variable entre 220 et 290. Visibilité de 1,5000 dans de faibles averses de pluie. 3500 pieds épars. Plafond fragmenté 6000 pieds et couvert 8900 pieds. Température faible, point de rosée 5 à 6 mètres 2973.
1: À 6 mètres 2973, Vazor, c'est 5,5.

0: Montréal, il est 555 avec une commande.
1: Il est 555, allez-y.
0: En français, je dirais que est-ce que ça s'en fait d'ordre la 1F32 à Meuse pour une 555?
1: Minute 555, pouvez-vous me donner l'orthographe du mot? Je ne suis pas familière avec ce point.
0: Oui, c'est Echo, Papa, Sierra, Alpha, Sierra, Epitaph, minute 555.
1: Minute 555, Roger, c'est un bail.

0: Hi, Sarah, 623 Montreal Center, bonjour.
1: Montreal Hamilton, 15 Heavy, Montreal 380.
0: Air 15 Heavy, Montreal Center, bonjour. 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
2: Charles de Montréal, minute 7, c'est 4 avec vous, 1-3-3-7-7, niveau de 3-0, c'est 4.
0: Minute 7, c'est 4, on est à Montréal, bonjour. Minute 5-5-5, passez sur ma prochaine fréquence, 1-2-0-7-2.
2: Allez, 5-5-5, sur 1-2-0-7-2.
0: Minute 5-5-5, roger.

0: good day. Chemin Point Tango Victor, 11382.
1: Chemin Point Tango Victor, Heavy Montreal Center, bonjour. Salut Nord 754, contactez le centre de Montréal, 123-92, au revoir.
0: Montréal, 123-92, 754, bonjour.

0: Montréal, de la France 1, phase 4 tours.
1: France 1, phase 4 tours, allez-y.
0: Oui, rebonsoir madame. J'ai essayé de contacter votre collègue sur 133 décimal 9, phase 5.
1: La France 174, donc fréquence 1.397 et la prochaine fréquence que je contrôle également. Donc, on va se reparler sur cette fréquence. Vous êtes juste à la limite de la portée. Donc, si pas de réponse, essayez d'ici une à deux minutes, ça devrait fonctionner.
0: Eh bien, écoutez, c'est parfait. Je vous rappelle dans une à deux minutes sur unité 33 de 2.97 7.5 4.3 depuis.
1: France 174, monsieur.

0: François 7-4, je vous reçois 5-5. Comment recevez-vous maintenant? Roger? I'm sorry, last call to Montreal Center. Say again a call sign.
1: ICR 43 Echo.
0: ICR 43 Echo, Montreal Center. Bonjour.

0: Air Canada 323, contactez le centre de Winnipeg sur un 337. Au revoir.
1: Winnipeg 337, Air Canada 323.

0: Station de la France 026 Lourdes.
1: La France 026 Lourdes, Saint-Marcel, bonsoir.
0: Et le 026 Lourdes, on est au niveau 380.

0: Kennedy 705, 38 sur ma prochaine fréquence, 1-3-3-0-2.
1: Avec moi, 1-3-3-0-2, je vais être 7-0-5.
0: Kennedy 705, Roger.

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1: Turkish 29 Mike Heavy, Montreal Center. Good evening.
0: Montreal Center, good evening. German Cargo 390, Quattro 320.
1: German Cargo 390 Heavy, Montreal Center. Bonsoir.
2: Bonsoir, France
1: 67, 32
2: Lourdes, niveau
1: 347-0. France 67, 32 Lourdes, Centre de Montréal, bonsoir. Si vous souhaitez vous connecter sur PDSC avec le Centre de Montréal, le code est Charlie Zulu, uniforme Lima.
2: Charlie Zulu, uniforme Lima, on se connecte vers France 67, 32, merci.
0: Centre 1, bonsoir, ISL 6, 4, 1, 9, 3, 8, 0.
1: ISL 641, Montreal. Bonsoir.